Aujourd'hui je pousse la chaise roulante. Je suis assis au fond de la chambre. Je vous aide à vous relever. Je n'attire pas l'attention. Je n'ai pas de nom.